au tout début, il y eut un son. Le musicien slovin le prit, le laissa partir, le reprit et le laissa couler entre ses doigts.